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1: Celui-là, il ne va pas être facile, ça je le sais déjà. Tout d'abord, j'aimerais remercier le tournoi, l'organisation de m'avoir donné l'opportunité de jouer une dernière fois ici. C'était essentiel et important pour ma carrière. C'est vrai que j'ai eu la chance de jouer les premières éditions du tournoi. C'est le seul tournoi que j'ai gagné en Suisse.
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1: Marc, t'étais là depuis des années. Tu m'as beaucoup aidé, j'ai grandi. Je suis arrivé en Coupe Davis. Pour moi, le rêve de pouvoir un jour être dans l'équipe de Coupe Davis, c'était vraiment un de mes rêves étant tout jeune. Ça m'a toujours fait rêver. Grâce à toi, en tant que capitaine, en tant que joueur, tu m'as fait rêver, tu m'as donné l'envie de pouvoir me battre, de pouvoir progresser. On a vécu des émotions exceptionnelles en Coupe Davis ensemble. Je voulais te remercier pour ça, pour toutes ces années, pour tout ce que tu as fait aussi. Avant moi pour le tennis en Suisse et depuis aussi forcément parce que grâce à toi ben des joueurs comme moi ont eu envie de jouer donc merci beaucoup.
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